0: souvent il m'arrivait.
1: Buona cena, Rosa.
0: Retouchant le dessin de la ligne d'un sein.
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0: Qu'on s'asseyait